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1: 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Arensis est un groupe d'Algorta sur la côte biscayenne au Pays Basque, c'est au nord de Bilbao. Le groupe est composé d'Iñaki à la batterie, de Koldo à la basse, de Joaquin et de Altonaga aux guitares et Ibonne au chant. Ils sont formés en 2018, ils ont sorti en début d'année 2022 leur premier album Héros Étatiques. Et si je dis pas de conneries, il semblerait que leur prochaine prod soit un split avec un groupe de Pamplune. Il y a un clip dispo pour le morceau Suwak Gugan Diraou. En attendant la suite, je vous propose un morceau carrément à cab qui s'appelle Civis Pacem Parabellum et qui est extrait de leur unique prod. Cet album Héros Étatiques qui est sorti sur Tough Ain't Enough et sur cassette Ekoiz Penak. Tout de suite sur Droogies Radio, la voix de la Oi. Arensis, si tu veux la paix, prépare la guerre. 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
1: Vous êtes bien sur Droguiz Radio, c'est l'instant découverte. On part tout de suite à Paris avec un nouveau groupe qui s'appelle Fracture. Alors Fracture, c'est Caro à la guitare qui jouait auparavant dans Lebel. À la batterie, on retrouve Mathilde qui joue également dans Parpaing. Et à la basse, on a Charles. C'est donc un groupe au chant mixte et avec un morceau en anglais sur les 5 morceaux qu'ils ont sortis. C'est censé sortir très rapidement chez Common People en vinyle, si j'ai bien compris, en LP. Je vous laisse écouter ce morceau qui s'intitule Brut. C'est Fracture, tout de suite sur Droguiz Radio.

écouter un petit Burning Heads, le groupe d'Orléans, avec un titre extrait de leur dernier album qui s'appelle Survival Instinct. C'était une demande de Kylie. Salut Kylie.

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1: Une première démo 4 titres sortie en juin 2022 et c'est tout bonnement de 4 boulettes dont les 4 Athéniens de Gun Fever viennent d'accoucher et que Drouillise Radio vous propose de découvrir. Pas de chanson en grec hélas, mais un tel talent pour les gimmicks de guitare qu'on leur pardonne volontiers ce manquement. Des mélodies entre street, oi et punk rock, des textes avec la noirceur qui sied parfaitement à la zik, on peut espérer que Gun Fever vont garder la recette pour nous pondre d'autres brûlots du même genre à l'avenir. À la base, une vraie cassette old school. Cette démo a été tirée à 150 exemplaires, mais vous pouvez retrouver les morceaux à prix libre sur leur Bandcamp. En guise d'amuse-bouche, je vous propose le tout premier titre de cette démo. Voici Dead End par Gun Fever.

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1: Salut, c'est Wati. On se retrouve pour une nouvelle exclusivité aujourd'hui sur la Drongeuse Radio. Il s'agit de la compilation A Volta ao Mundo em 80 Minutos, le volume 2. Je vais vous lire le mail que nous a adressé le label Rotten Records, qui avait sorti le volume 1 de cette compilation dans les années 90. 20 groupes de 20 pays différents à travers le monde. Cette compile contient des titres inédits de Comintern Sect, Sindicato Oi ou encore Horda, ou encore les Américains de Fuerza Bruta ou les Anglais de Last Resort. Si vous voulez vous procurer cette compilation en Europe, il faudra passer par The Firm Records ou Zero Work Records au Portugal. On va écouter tout de suite le titre de Fuerza Bruta qui s'appelle Enemigos.

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2: On part maintenant à Angers avec la sélection de Fabien de Rusty Knife Records qui a choisi No Man's Land et leur morceau United Oi. Salut à toi Fabien.

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2: Le groupe dont je vais vous parler maintenant, c'est Fléau. C'est un nouveau groupe lyonnais qui vient de sortir son premier 45 tours. Alors, je l'ai chopé, une super cover avec des casques médiévaux et des rayons laser à base de Daft Punk 1495. Et on a une super pochette ouvrante qui a un petit sticker en bonus. Voilà, c'est sorti chez Contra Records, Red Scare et Pressure. Et on va écouter le titre qui ouvre ce 45 tours, c'est Gloire éternelle. C'est Fléau tout de suite sur Broguise Radio.

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1: Petite découverte, pour moi ça a été une super découverte en live au Beach Beer Chaos. C'est un groupe qui nous vient d'Andalousie, donc dans le sud de l'Espagne. Il a un nom de merde, ou plutôt de fromage qui pue. Ça s'appelle Reo, mais par contre les titres sont excellents. Un peu dans la veine Mercantias. Ils ont annoncé la sortie en 2024 de leur prochain disque sur Contra Records et Tough Ain't Enough. Et on va écouter un extrait de ce disque à venir. Ça s'appelle Condolor par Reo.

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Bienvenue à tous les auditeurs qui nous rejoignent sur Brevise Radio, c'est toujours Snoop Tech comme tu l'ordi. On va attaquer la session découverte d'aujourd'hui avec le groupe GBH et leur track Sick Boy. Bon bah c'est du pur punk, hein, y a pas tortillé, ça a influencé toute une génération. Vieux groupe, j'ai pas l'année de création en tête, mais je vous souhaite une bonne écoute sur Brevise Radio, c'était Snoop.

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Salut les Droogs, c'est De Warlin. Il est 7h, c'est le 7 à 8, la matinale de Droogies Radio. On commence vénère si ça vous dérange pas. De toute façon, vous n'avez pas le choix. Coupe-gorge de Brest avec Précipice. Puis ce sera suivi des Lyonnais de Claim Choice avec Those from the Wrong Side. 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

7h04, on continue avec trois morceaux. Abrovink, Our Legacy, Blitz, Attack, et je reviens juste après Contempt et leur morceau Mentiras.

Après les vénères de Contempt, un peu plus rock'n'roll, Hardwax avec Join the Gang, puis ce sera Fléo avec leur reprise d'Uncommon Men from Mars, qu'ils ont renommé la noble cause. 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

7h19, il est peut-être l'heure de sortir le chien, non? L'été quel, l'enfer, sur Dougie's Radio. On a tous déjà vécu cette situation. On se fait chier dans vos soirées, bordel.

Bon, ça y est, Schleps y a pissé, je vais enfin pouvoir prendre mon café. Donc pour patienter, je vous propose Negative Approach avec le morceau Nothing, puis on se remémorera les bons vieux jours avec King Kans. Old Days, c'est le morceau que je vais vous passer. Puis j'en aurai assez dit, je reviens après The Chisel, Enough Fade. C'est le 7 à 8, la matinale de Droogies Radio, tu sais, la radio de la voix de la Hoy. C'est toujours de Warlin pour encore 40 minutes, il est 7h21, tout de suite, approche négative.

7h27 sur Droogies Radio. Bon allez, un petit bloc de deux morceaux pour mes gens du Nord. On va commencer ce bloc avec Gonna Get Yours qui nous propose le morceau The Lads from the North Side of the Land. Puis ce sera les Normands surtout, Normands d'abord, The Daltons, avec leur titre Boys from the North Side of the Land. Tout de suite, Gonna Fucking Get

Bon, allez, c'est bien joli de parler des gens du Nord, mais les gars du Nord, ils font quoi? Ben, ils font ça. Chiaroscuro, le bruit. Kronstadt, les restes. Short Days, Children of Boredom. 5-9 représente. Il est 7h33.

7h42 sur Droogies Radio, on vient de se faire trois groupes made in MP2C, Chiaroscuro, Kronstadt et Short Days. On continue avec des ricains, les Texans de Radioactivity et leur punk rock. C'est un side project du chanteur des Marked Men, Jeff Burke. Puis on ira à Portland avec les succulents Criminal Damage et leur morceau Anesthesia.

0: Mais je suis encore là pour un bon 10 minutes, donc j'ai encore le temps de vous passer un bloc de deux duos oeil de confinement. On va commencer avec Cœur Vaillant de Paris, avec leur morceau Mercenaire. Puis ce sera Turbin de Paris aussi, avec le déjà tubissime Tu Restes. 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
1: Mercenaire!

Bon, ce coup-ci, c'est vraiment la fin. Je vous dis à demain, mes drugs. On se quitte avec un message de Bone Crusher. Hate divides us. Et ça, c'est pas nouveau. Droogies Radio, c'était le 7 à 8 avec 2 Warlin. Oi!

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1: Salut les drogues, c'est De Warlin avec vous pour un nouveau top 5 spécial Hispanic Oi. Bon, on va commencer ce top 5 avec un groupe qui risque de faire parler de lui dans les mois à venir. Ce groupe vient de Bermeo au Pays Basque et s'appelle Arezi. On y retrouve dans le line-up deux gars de Ogro, les trois quarts de Rivert. On avait pu vous faire découvrir sur Droogies Radio le groupe car il figurait sur la cassette promo que Mendeku Discac nous a envoyée. Le morceau c'était Bat Iru Bat Bi qui signifie 1-3-1-2. Et on peut le retrouver sur ce nouveau 12 pouces qui cette fois-ci est sorti par Tough Ain't Enough. Je vous propose d'écouter le morceau Arezico Bidikche. Droogies Radio, la voix de la Oi. Tout de suite, Arezico.

On va passer maintenant à un autre groupe basque, Agressive Combat. Le groupe s'est formé en 2004 à Arrasate, mon dragon en français, et est composé de Mara au chant, Nebado à la batterie et Daritz à la basse. Puis ils ont changé plusieurs fois de guitariste. Leur premier album est sorti en 2006, Etorkizun Iluna, avec 10 morceaux en basque et en anglais. En 2008, ils ont enregistré Survive, un mini-album 5 titres, et sont partis en tournée en Europe pour le défendre. En 2013, sort l'album Back on the Street, et en 2015, un split avec leurs amis de Scarmento. C'est à cette époque qu'ils ont ralenti le rythme des concerts, car parallèlement, Nebado et Aritz jouaient dans Hawking Tugs. En 2016, ils ont enregistré 2 chansons pour une compilation allemande avec 5 groupes, dont Warrior Kids. Toujours pas des masses de concerts, puis il y a eu la pandémie mondiale. Le groupe retrouve les chemins des studios pour enregistrer 5 nouveaux morceaux qui sortiront dernière semaine de décembre 2022 sur le label madrilène Tough Ain't Enough. La pochette est signée Thomas Troisbières et Aritz, bassiste, qui est aussi tatoueur chez Fatalitas. Je vous propose le morceau Break the Chains, tout de suite sur Droogies Radio, la voix de la Oi. Agressive Combat.

Bon, on reste au Pays Basque avec un groupe qui vient de Bergara. Ils avaient sorti un album en 2012, puis plus rien jusqu'à ce qu'ils chopent un nouveau chanteur et de revenir en 2018 avec 4 sorties, 2 EP, un split et un album. Bim! Un split en 2019, un EP en 2020, un album must-have en 2021. Donc ils n'allaient pas laisser 2022 vierge de production. Ils ont fait le strict minimum, un titre, mais un titre qui accompagne une BD de Aritz Ibarra qui retrace la bataille de Gasteiz en 1200. Les méchants Espagnols qui veulent choper le Pays Basque. Autant vous dire que la BD, bah, je ne l'ai pas pécho, je pige que dalle au basque. Mais j'ai quand même craqué pour ce 7 pouces un titre à 9 balles. Mais bon, qu'elle est court dans le gag, quoi. Tout de suite, Gasteiz 1200. Oi.

On va s'arrêter maintenant sur un split qui se partage entre deux groupes espagnols, Yugular et Carne Cruda. Yugular, le groupe existe depuis 2018 et dedans, il y a des gars de Non Servium, Knockout, Death Control, Arcada Social et Chaotico. Un peu le All-Star Band hispano-basque. Le groupe se partage entre Madrid et Mondragon. Et pour Carne Cruda, j'ai zéro info. Donc on va juste écouter un de leurs morceaux extraits de ce split avec Yugular. Momentos de puta gloria pour Carne Cruda. Mais là, tout de suite, c'est Yugular avec leur morceau Victoria. Ça va sortir sur Chrome Records sous peu. Oi!

0: Et voilà, ce top 5 spécial Hispanic Oi est terminé. On a pu écouter des groupes comme Carne Cruda, Kale Kurdangak, Aggressive Combat, Arezi ou encore Yugular. Je vous dis à très bientôt pour plein de nouveautés. C'était De Warlin. Oi.
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1: Une nouvelle découverte, c'est cette fois du côté de la Serbie, avec un groupe de punk rock, on va dire un peu ska même, qui s'appelle Majkan. On a reçu un mail de la part de Mirko, et il voulait qu'on écoute leur prochain album à sortir. Et ils ont un extrait sur YouTube, il y a une des chansons qui est clippée. C'est Majkan, et le titre c'est Pashta. On va écouter ça tout de suite.

on a reçu une autre demande, c'est celle de Chico de Toulouse, qui voulait écouter les classiques Molodoy avec le titre Détresse sur l'album Dragon Libre.

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2: De Seattle, c'est un groupe Oi Hardcore qui s'appelle Picket Line et on va écouter un extrait de leur EP de 2024, ça s'appelle True Blue.

Maintenant, on va demander passage de Skunks Offensive, demandé par Gavroche de Nantes. C'est un morceau qui est sorti sur la compile Riposte de Riposte Records en 1984, aux côtés de Kidnap notamment. Très bonne écoute.

Salut à toi le Razer. Si toi aussi t'adores la Droogies Radio et que tu voudrais à ton petit niveau y participer, genre t'as un groupe avec tes potes, vous avez fait une démo, vous voulez le diffuser, ou bien tout simplement t'as envie de suggérer des titres qu'on n'aurait pas mis dans la playlist, rien de plus simple, envoie-nous un petit message sur droogies.org.

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1: C'est vrai?
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0: Elle va pas avec le reste des chansons, ça va faire bizarre.
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0: Oui.
2: Sans le...
1: Tu le fais pour Noé, tu le fais pour Mike.
2: Voilà, fais un peu plaisir aux copains. 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
1: Fais-le pour la France.
0: C'est pour ça que je, c'est pour ça que je veux bien l'enregistrer. Mais
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0: Moi, je trouve que... Allez, c'est bon.

Une nouvelle découverte aujourd'hui pour la Drouguise Radio. C'est le groupe suédois Kong Kong. Et là, vous me dites, qu'est-ce que c'est que ce bordel? Eh ben, je saurais pas quoi te répondre parce que oui, c'est un gros bordel ce groupe. On sait pas trop qui c'est, on sait juste qu'ils viennent de Stockholm. Ils viennent de sortir un 7 pouces qui s'appelle Raw and Primitive. Les gars se prennent clairement pour des gorilles. Ils mettent des masques de gorilles et c'est comme ça que je sais pas qui c'est. En tout cas, c'est glam. C'est street, parce que pour les décrire, je vais avoir que des adjectifs en anglais. Et donc, pour vous faire découvrir ce groupe, Kong Kong, je vais vous extraire le titre qui s'appelle Gorilla City Records. Bonne écoute, amusez-vous bien, et restez à l'écoute de la Drouguise Radio. C'était Barbare pour la découverte. Allez, boujou !

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2: Avec les choix de Gros Mat de Rennes, qui a voulu écouter The Discogs et leur morceau Long Live Oi.

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1: Découverte Doogies Radio. Strict est un groupe de punk suédois qui vient de Stockholm et ils ont mis en ligne leur première démo le 29 octobre 2021. Bien que le groupe soit nouveau, ils ont tous joué dans divers groupes comme Project 9, Avga, Dividing the Scene, Psych Brit et Les Frappés, pour ne citer que quelques-uns. Les chansons sont en suédois et traitent des thèmes punk habituels comme les injustices sociales, la consommation de bière et la haine contre ceci ou cela. Un clip est sorti pour le morceau qui parle de chez eux, Stockholm. Donc j'en ai choisi un autre, Brinner Up. Merci à Action 08 de nous avoir envoyé cette démo sur notre boîte mail droogiesradio@gmail.com. Droogies Radio, la voix de la Oi, on écoute Strict, Brinner Up, Oi.

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1: Oh, il est Drugiz, c'est la rayure de Subculture l'émission. La petite découverte pour moi, en cette fin de mois de mars 2026, ce sont les teutons de Collapse, avec cette démo qu'ils nous ont sortie, promo 2026. Voilà, à l'heure où je vous parle, ils sont avec Lost Legion et Résilience, dans notre belle région de Bretagne, pour la soirée Grand Arrêt. Je vous laisse donc sur le morceau Rock'n'Roll Lover.

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8: 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Enfin, découverte. À l'aube des années 2000, à Paris, un petit renouveau de la scène Oi. Tolshock en sera la frange sauvage et prolétaire. Un groupe unique dans la scène française. En 15 titres, une sélection de leurs 3 sessions studio, dont une totalement inédite, très belle pochette dépliante et pas mal de bonus. C'est le texte promo qu'on a reçu du VPR. Alors j'ai choisi de vous passer le morceau Haut les cœurs prolétaires, qui était jusqu'alors disponible sur un 7 pouces distribué à 250 exemplaires gratuitement lors de leur concert donné au Club du Noix à Paris, un soir où ils jouaient avec les Tekel, Saint-Georges B et Artskin. C'était en 2002. Vous pouvez retrouver ce morceau sur la rétrospective 1999-2003 qui sort sur le label nantais Une Vie Pour Rien le 15 janvier prochain. Tout de suite, Tolshock, Haut les cœurs prolétaires, un morceau de 2002 sur Drouguise Radio. Oi.

Nous retournons en Australie comme utilisé dans une précédente session avec les poteaux du groupe Diznot qui s'est formé à Melbourne dans les années 2007. C'est simple, c'est efficace, il y a une belle énergie dans les morceaux. Les refrains sont terribles, je trouve. Du bon hardcore comme on l'aime. Bonne écoute sur Droogies Radio, c'était Snoop.

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Salut à tous, c'est Swindle, Ubercut, podcast numéro 23. On enchaîne de suite, Case, Smiling My Life Away.

Case Smiling My Life Away, morceau qui était sur la compil Oiz Rarities Volume 1. On va enchaîner avec un autre morceau de cette compil, c'est un morceau de Crux et ça s'appelle Street at Night.

0: Sedated, Take Him Away. On va passer du côté des États-Unis.
1: Nos billets sont vrais et on voudrait boire une bière.
2: Oui, et après vous partez.
1: Ouais, c'est ça, on s'en va.
2: Non, mais on cherche pas la bagarre. Ils ont l'air correct, c'est l'heure à boire. Allez.
0: On va commencer cette partie américaine avec Smart Boys, un groupe de San Antonio au Texas, groupe assez récent. Et nous, le morceau qu'on va écouter, il s'appelle Volcano.

Smart Boys Volcano, on va passer à Broadsiders, groupe qui n'existe plus, qui avait sorti 2-3 trucs il y a quelques années, nous, sur Cadre Records et sur Contrat notamment. On va écouter un morceau, c'est le deuxième morceau de leurs 3 titres, sorti en 2016, ça s'appelle The Good Men Do.

0: The Broadsiders, The Good Men Do. Allez, c'est l'heure, comme d'habitude, d'écouter un peu de glam.
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0: Pour cette partie glam, on va commencer avec Tracy Dean, anglais, et un titre de 74, un anglais avec la plus belle des moustaches, et c'est le titre, c'est Moonshiners.

Tracidin Moonshiners. On va aller dans le nord avec la très prolifique scène nordique, justement, un groupe de Suède qui s'appelle Vicky Vaki et le morceau Crazy Daisy.

0: Vicky Vacky, Crazy Daisy. Allez, c'est la dernière partie de l'émission.
1: C'est le genre de type qui boirait un bidon d'essence pour pouvoir pisser sur ton feu de camp.
0: On va commencer cette dernière partie avec Starjets, groupe de 79, un groupe anglais, et le morceau Any Danger Love, morceau qui avait été d'ailleurs réédité dans la compile qui avait sorti Captain Oid de tous les morceaux de Starjets.

Star Jets, Any Danger Love. J'en profite pour dire que je l'ai piqué à l'ami Félix qui anime Teenage Explosion le samedi. Et de notre côté, on va aller du côté de la Catalogne avec Brux, un groupe qui a pas mal marqué ces dernières années. Le morceau Tira a Matar, sorti en 2019.

Brooks tira à Matar. On va aller du côté du Canada avec un groupe qui n'existe plus sous ce nom-là. C'est Honor Guard, maintenant c'est Ironside, apparemment avec des mêmes membres. Et le morceau nouveau qu'on va écouter, c'est Glory Days.

Honor Guard Glory Days. C'est déjà la fin de cet Uppercut podcast numéro 23. On se retrouve évidemment tous les mardis à 17h sur la Droogies Radio et sur Mixcloud avec les playlists et les anciens numéros. En attendant, on va finir avec un classique allemand des années 90, probablement le meilleur groupe de ces années-là, Oxymoron, Bored and Violent.

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1: Découverte Droogies Radio. Salut les Droogs, c'est De Warlin. Je vais vous présenter un groupe de hardcore québécois. Pas trop la scène que j'écoute le plus, mais faut dire qu'à Montréal, on fait ça particulièrement bien. Le groupe s'appelle Bruiserweight. Il a vu le jour durant le confinement de 2021 et contient en son sein John à la guitare, Scott à la batterie, Grayson au chant, Ryan à la basse et Alec à l'autre guitare. Au début, c'était juste John et Scott, donc guitare et batterie, qui se sont enfermés en répète et qui ont pondu 4 chansons en 4 répètes. Le reste du groupe les rejoindra rapidement. Le groupe est entré en studio en mars 2023 pour enregistrer leur première démo. Dans ce groupe, on y retrouve des gars de Force Majeure, Shutaway, Deadbolt, Cloned Apparition, La Gâchette, Offside ou encore Will to Speak. Je vous propose d'écouter le morceau Killing Spree, extrait de cette démo. 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Bon là, c'est du hardcore. Oi.
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Salut les Droogs, c'est De Warlin. J'ai reçu un mail de Thomas de Toxic TV. Salut, voici donc quelques morceaux extraits du nouvel album des Toxic TV, The Fall, qui sortira sur Dialectic Records. La sortie est prévue le 23 septembre prochain. Merci à toi et bonne continuation, à bientôt, Thomas. Ah, je lui ai donc demandé une petite bio qu'il m'a envoyée. Depuis 1995, Toxic TV a eu l'occasion de balancer ses sets explosifs lors de plusieurs centaines de concerts. Un peu partout en France, mais aussi en Angleterre, Portugal, Belgique, Canada. Presque 25 ans que les Toxic TV balancent leur punk rock, teinté de rock, de street punk et même d'un peu de pop. Mélodique, énergique, dynamique, le groupe nantais a réussi à ne pas s'enfermer dans un style musical. Leur punk aux multiples influences leur donne un style qui leur est propre. Je vous propose d'écouter le morceau Drowning Man. Merci à toi Thomas. 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Tout de suite, Toxic TV.

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1: Salut les Droogs, nous voilà une fois de plus derrière les micros de Droogies Radio, passer une heure en votre compagnie à écouter des reprises par des groupes punk et noy. Aujourd'hui, on va

Par écouter des groupes de 8 pays. On ira en Italie, au Japon, à Singapour, en Allemagne, Angleterre, Autriche, Pays-Bas et au Canada. Avec peut-être un atterrissage au Cap-Vert. J'ai envie de débuter cette heure avec deux reprises de Nabat. La première, Asociale et Oi, par le groupe de Com Asociale. Dispo dans une compilation regroupant tous leurs morceaux de 90 à 2010. Puis on ira à Vérone avec Los Fastidios. Quand le groupe est encore un groupe de Oi, dans les années 90. Et ben en 98, ils reprenaient Tempi Nuovi sur leur album Cantiamo su di voi. Et puis allez, tant qu'on est en Italie, on va à Cremone écouter The Six, avec leur reprise de Foreskins, qu'ils ont renommée ANAB, pour All Nazis Are Bastards, extraite de leur split avec Brigata Alcolica, sorti en 2002 sur KOB Records. Nabat par Asociale et Los Fastidios, puis Foreskins par The Six, c'est subito presto sul Brugis Radio. Oi. Oh,

0: On vient de passer 10 minutes en Italie avec Asociale, le groupe de com, Los Fastidios de Vérone, et là c'était The Six de Cremone. On part à Kobe, pas la porte à côté, mais ça vaut le coup car là-bas, il y a Anger Flares. Et Anger Flares ont fait une cover des Cockney Rejects, Flares and Slippers, sur leur album sorti en octobre 2024, Oi Is Not Dead. Puis on ira à Singapour écouter Unknown Soldier qui ont repris Bad Co Project, l'autre groupe de suckers d'Oxymoron. Le morceau c'est Crossfire. Vous pouvez le retrouver sur leur album de 2016, Street Level, Rock Rebel. Oi.
1: And I said, they don't want provocative bands from playing, yeah?
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Unknown Soldier de Singapour qui reprend les Allemands de Batco Project. C'est ça aussi Droulis Radio. En parlant d'Allemagne, Immernor Trotzig, connu aussi sous le nom Steel Defiance, ont repris les légendes de la New Wave allemande des années 80. Idéal. Avec leur tube Erschießen. Je vous invite à aller écouter la version originale. Très bon morceau. Puis on restera en Allemagne, en Westphalie du Nord, avec SS Kalirt, qui ont repris Slime. Le morceau repris, c'est Link Spicer, celui qui ouvrait leur album de 83. Un peu de nostalgie germanique. Droulis Radio back dans les Herzig. Oi. Oh oui.

On va rester dans les années 80, cette fois-ci avec des groupes qui ont joué à cette époque en Angleterre. Deux groupes qui ont repris les Beatles, Peter and the Test Tube Babies, avec leur reprise de Why Don't We Do It in the Road, puis ce sera 999 avec I Saw Her Standing There. 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

Allez, on reste en Angleterre avec The Chisel et leur reprise d'Elton John, Saturday Night's A Ride for Fighting, extrait de la compilation Dead Formats Volume 2 chez Pure Noise Records en 2023. Oi!

The Chisel sur Doogies Radio, la voix de l'Aoi. C'était leur version de Saturday Night's Alright for a Fight de Sir Elton John. Berlin maintenant avec Puxpack qui a repris Everywhere We Go des Hollandais de Discipline sur leur album de 2010 The Underside. Puis on écoutera une reprise faite par Discipline, tiens. Hang Up Your Boots de Slapshot version Cascop. C'est sorti sur Ice Cream Records, le label belge en 99. Sur un album qui s'appelle Nice Boys Finish Last. Et c'est tout de suite sur le www.droogies.org, Puxpack, suivi de Discipline. Oi! Oh oui.

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Vraiment top cette version de Hang Up Your Boots par les Hollandais de Discipline. On reste aux Pays-Bas pour le bloc qui va suivre. Rotterdam tout d'abord avec The Reapers, groupe dans lequel on retrouve plusieurs gars qui ont joué dans Dilt Charger. Et ben The Reapers ont repris New Age de Blitz en 2025. Morceau qu'on ne retrouve sur aucun disque à l'heure où j'enregistre cette émission. Puis on ira à Roermond, non loin de la frontière belge, dans le Limbourg avec Evil Conduct, qui a repris Borstal Breakout des Cham sur leur album de 2002, Eye for an Eye. Droogies Radio, la voix de la Hoy, Zone Tate.

On file maintenant à Klagenfurt en Autriche, où le groupe de punk rock D-Crax a repris un des tubes des Anversois de The Kids, Bloody Belgium, sur leur album Call It A Day, qui date de 2013. Attention, ça va très vite. Oi. Oh oui.

Allez, pour finir cette émission, on file au Canada avec No Heart de Victoria en Colombie-Britannique. Avec leur reprise des glameux de Slade, Them Kinda Monkeys Can't Swing, extrait de leur album de 2025, For the Real Ones, sorti sur Longshot Music au bord de scène. Puis on ira dans le Saskatchewan à Saskatoon avec The Last Row qui ont repris Drews Don't Run de Cox Parer sur leur démo 4 titres de 2025. Oi!

On vient d'écouter deux groupes canadiens, No Heart qui reprenait Slade et The Last Straw qui ont repris eux, Coxpower. Il est temps pour moi de vous dire à bientôt pour d'autres émissions consacrées aux reprises faites par des groupes punk-annoy. Je vous laisse avec une bizarrerie qui nous vient du Cap Vert. C'est Mick Dax qui s'est amusé avec l'intelligence artificielle et qui nous a pondu en mai 2026 une reprise de The Ruts, Jawar. C'était De Warlin. Ciao, ciao.

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0: Salut, c'est Wati, on se retrouve pour une nouvelle découverte. Il s'agit d'un groupe de Singapour. C'est l'ami Rotsman qui nous a envoyé deux chansons. Ce groupe, c'est Class Sinners. Formé en 2018 autour de Hanway, Rotsman, Bastian, Troy et Kid, le groupe dans la pure tradition de la Hoï d'Asie du Sud-Est s'apprête à sortir un premier 45 tours en avril 2021. Vous pouvez d'ores et déjà écouter deux titres de ce 45 tours, 1-3, 1-2 et Living in Fear, sur Spotify ou sur YouTube. Aujourd'hui, j'ai décidé de vous passer le morceau 1-3-1-2 de Class Sinners. C'est tout de suite en découverte sur Drouguise Radio. 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
1: Oi les drugs, c'est la rayure. Je vous propose une exclue et découverte. Pour certains, peut-être pas, ceux qui sont accrochés aux réseaux sociaux en tout cas. Et donc voilà, il s'agit de nos amis québécois de La Gâchette qui visiblement ont prévu de nous sortir une belle galette pour 2026. Je vous propose le morceau qu'ils ont mis d'ailleurs sur les réseaux sociaux pour en faire la promotion. Une vie à défendre, c'est parti.

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Bonjour à toutes et à tous et bienvenue sur Rien Encore Changé comme chaque lundi de 20h à 21h sur Radio Campus Lille 106.6 FM, le www.campuslille.com, sur la RNT, le canal DAB+, ainsi que sur le www.droguise.org. On a commencé par Renault, on va finir continuer avec La Souris Déglinguée. C'est pas un enchaînement anodin puisque c'est le Quartier Libre de La Souris Déglinguée et les quelques morceaux de Renaud qu'on va écouter, c'est les premiers disques que j'avais achetés chez Rock Mitten. Et donc voilà, gros big up à Nénès et à sa famille.

C'était Renaud avec Amoureux de Paname, précédé par Paris Violence et le morceau Spleen et Banlieue. Et enfin, au début, c'était La Souris Déglinguée avec Quartier Libre. On va rester dans l'ambiance Loubert avec Molodoy et Génération Destruction.

C'était Brigada Flores Magan avec le morceau Pour un autre futur, précédé de Survey Skin et le morceau éponyme. Et avant, c'était Génération Destruction de Molodog. Une fois n'est pas coutume, même si on s'approche de la demi-heure, eh ben, on va pas partir du côté de l'Europe centrale ni de l'Europe de l'Est cette semaine. C'est comme ça. Hein. C'est l'été, il fait chaud. C'est bon, hein, ils vont pas nous emmerder. On va par contre écouter Nuit Blanche de l'Infanterie Sauvage.

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On a écouté La Souris Déglinguée Rockers et la bande à Lucien de Renaud. On va aller maintenant du côté de Bordeaux avec Capoblood et le morceau Damaskins.

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C'était Renaud avec le morceau Laisse Béton, précédé par Rebelle de Hard Times et de Damaskins par Capo Blood. On va rester du côté de Paris avec La Souris Déglinguée encore une fois et le morceau Une Fille dans la Rue. Ensuite, on écoutera Paris Violence, Made in Paris, et ensuite, on ira traîner dans les bars encore un peu.

C'était Comme Interne Secte avec Pas de Voyous dans mon bar, précédé par Paris Violence Made in Paris et Une fille dans la rue de La Souris Déglinguée. On avance tout doucement vers la fin de l'émission et on va aller du côté du 6-9 et on va chercher les failles avec Zone Infinie.

C'était Les Failles de Zone Infinie. Et c'est ainsi que se termine cette émission. On se retrouve la semaine prochaine pour la dernière émission, normalement à plusieurs. La dernière émission de l'année, hein, de la saison. D'ici là, restez à l'écoute de Radio Campus Lille. Normalement, on va suivre Start avec Phil et Kaleidoscope Culture Plus avec Hervé de Lille. À la semaine prochaine. Salut, si vous êtes en manque de punk rock d'ici là, vous pouvez écouter Pyongyang City Rockers le mercredi de 20h à 21h. Bisous, bisous.

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1: De Seattle, c'est un groupe Oi Hardcore qui s'appelle Picket Line et on va écouter un extrait de leur EP de 2024, ça s'appelle True Blue.
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2: Salut les Droogs, c'est De Warlin. Nouveau top 5 aujourd'hui avec les nouveautés du mois de décembre 2022. On continue l'exploration du prochain album de Perkele, vous savez, celui où le groupe revisite ses propres classiques. Une qui a évolué avec le temps, c'est When You're Dead. Alors, ils l'ont réenregistré aussi. La version originale se trouve sur leur album de 2004, Stories from the Past. Rappelons que leur nouvel album sort en janvier sur Spirit of the Streets. Tout de suite, Perkele, When You're Dead, version 2022. Oi.

vient d'écouter When You're Dead, la version de 2022 par Per Kelly. On file maintenant écouter un extrait du nouveau 7 pouces des vétérans allemands de Lokaimi, qui viennent avec un nouveau single en vente uniquement chez Cortex, le magasin label berlinois. Et en plus de ce single, un EP 4 titres découpé en forme de tête est sorti dans la foulée chez Demons Run Amok Entertainment. On écoute ça tout de suite. Lokaimi, Tief im Herzen, sur Wiggies Radio.

Le nouvel EP de Horda, Façano Pescoso, un couteau sous la gorge, est sur le point de sortir dans les prochains jours. Le 19 décembre, Combat et Brutal, le label de Ratus, aussi membre de Horda, a mis en ligne les 4 morceaux sur les internets. Pour la version physique, 200 copies en vinyle noir au format 7 pouces, 2 pochettes différentes. On écoute le morceau Selva de Cimento, la jungle de ciment. Tout de suite, Horda sur Droogies Radio. Oi!

Combattez Brutal encore a mis en ligne le 21 décembre le single de Barricade. Mais bon, à son habitude, plus que discret, surtout hein, les sorties, les infos sur les groupes, j'ai dû me démerder pour en savoir un peu plus. Mais mon bon Swindle m'a dit qu'il y avait des gars de Vice Vires, des Templars ou encore des Beltons, et que le groupe est basé en Californie. Voilà, on en sait déjà un peu plus. Je vous propose le morceau de la face B, Victory, sur Dougie's Radio, la voix de la Hoy. Tout de suite, Barricade. Ah, attendez, je viens de recevoir un télégramme de Wattie. Alors le télégramme dit « Je pense même qu'il y a Anthony Vice Vires, Brian de Ultra Sect au chant et Perry des Templars à la basse. » Bon, bah merci. Ok, Barricade, tout de suite, sur Dougie's Radio.

C'était le morceau Victory par les Américains de Barricade. On change de continent, on revient en France, à Metz. Les vinyles de 1984 sont arrivés. Un tiers du stock est déjà parti. La série Lives in Studio on the Slopes prend forme petit à petit. Les contingents anonymes entrent en studio dans 8 jours pour réenregistrer leurs 4 titres pour le volume 2. Et nous pouvons vous annoncer que le volume 3 sera consacré aux Wunderbar qui, eux, devraient enregistrer en mars 2023. Hein. On a d'autres noms sur la liste des groupes pour les prochains volumes, mais rien n'est encore fait. C'est le message que nous a laissé Rusty Knife Records. Je vous propose d'écouter un morceau des Messins de 1984, spécialement enregistré pour cette série de live in studio on the slopes. Still Today, sur Droogies Radio, c'est 1984. Oh yeah.

0: C'est déjà la fin de ce top 5. On vient de se faire Still Today, version live in studio on the slopes par 1984. Restez à l'écoute des programmes de Droogies Radio. A très vite pour plus de nouveautés. C'était De Warlin. Oi.
1: Tout de suite, 5 titres de Oi française.

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1: Découverte Droogies Radio. Salut, c'est De Warlin. Je vais vous proposer un nouveau morceau d'un groupe hollandais que j'ai eu l'occasion de voir sur scène en première partie de Lions Law et de Great 2 à Hoofddorp, en banlieue amsterdamoise. Le groupe s'appelle Malade. À l'époque, ils avaient juste enregistré 3 titres qui sonnaient un peu plus punk rock que ce nouveau morceau, qui est là sûrement pour annoncer du nouveau pour bientôt. En tout cas, le line-up a été un peu remodelé. On y trouve des anciens ou actuels membres de The Reapers, de Daydrinker ou de The Skaggers. Friendly Fire, featuring Gwen de The Reapers, c'est Malade sur Droogies Radio.

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1: Salut à tous les auditeurs de Droogies Radio, c'est Snooker Machine. On part sur un super track du groupe Lion Slow, Skinhead Oi Oi, ACAB 13-12, Working Class. Excellent, excellent. La voix de la rue ne s'éteint pas. C'était Snoop pour Droogies Radio. Bonne écoute.

Sorti sur la compilation Chaos en France volume 1 en 1983, on va écouter tout de suite Les Petits Vauriens du groupe Dry O'Clock. Ça a été demandé par Simon.

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0: 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Bonjour.
1: Droguiz, Droguiz. Bienvenue pour une petite découverte avec un an de retard, j'avoue, parce que on va parler aujourd'hui de l'EP. Du dernier EP même de Toro Bravo, le groupe mythique lituanien créé en 97, qui ont sorti en février 2021, donc un EP, ça fait trois fois que je le dis, chez Pasidarik Pats Records, et qui s'appelle Mestoka Karta. Trêve de blabla, hein, on va tout de suite écouter d'ailleurs un morceau qui s'appelle Karta.

The Vacant Lot, un groupe du début des années 90 de New York, ont fait ressusciter l'esprit du début des Ramones. Le morceau qu'on va passer s'appelle Blizzard Army et ça a été demandé par Lug de Paris.

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1: Oi mes drugs, c'est la rayure. Mon petit coup de cœur pour ce mois de septembre 2025, ça nous vient de Genève, c'est le groupe Revanche. Voilà, c'est de la bonne vieille oi comme on aime. Je vous laisse tout de suite avec leur dernier single, Plus Rien.

On part maintenant à Angers avec la sélection de Fabien de Rusty Knife Records qui a choisi No Man's Land et leur morceau United Oi. Salut à toi Fabien.

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2: Salut les Drouguises. Parlons aujourd'hui du premier EP des Dijonais revanchards, j'ai nommé Talion. Je les avais découverts sur Oil Album Volume 2, sorti en 2019 chez Une Vie Pour Rien, avec le très bon morceau Dans la Rue. C'est récemment qu'ils ont sorti leur premier EP. Enfin, récemment. À l'été 2020, quoi. En tout cas, il s'appelle La Flamme dans nos cœurs. Commençons par l'objet. Pochette en noir et blanc, avec au recto un skin qui nous montre effectivement qu'il a une flamme dans le cœur, et au verso, une photo des membres du groupe. Voyons à l'intérieur. Ah, chouette! Il y a un insert, avec les paroles et tout en plus, et d'autres photos du groupe, dont une en concert, qui nous fait penser que ça fait quand même un bail qu'on n'y a pas été. Bref. Ah, par contre, il n'y a pas d'indicateur de vitesse. Voilà le risque que vont courir les participants d'un DJ set tardif.

Je veux pas dire, mais elle vacille un peu là, la flamme. Les morceaux en eux-mêmes, donc le disque. Deux faces, trois morceaux de Oi pur. Sur la face A, Coup de mou et Skinhead. Six, même si c'est bien fait, pardon, j'avoue que je suis pas méga fan de ces morceaux. Par contre, le vrai bijou, il est sur la face B. La flamme dans nos cœurs, qui, selon moi, a le potentiel pour devenir un hymne tout y est. Paroles unificatrices, refrain à hurler en bande, et puis une bonne ligne de basse. D'ailleurs, je vous propose de l'écouter tout de suite.

0: 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Restez à l'écoute car la voix de la Hoy ne s'éteint pas.
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1: Salut les Droogs, c'est DeWarlin. Bon, vous n'êtes pas sans savoir que RS84 is back avec un nouvel album qui sort en septembre 2023 sur Dirty Punk Records. J'ai reçu la bio du groupe, bio très complète d'ailleurs, donc je vais pas me priver pour vous la lire. Dans le paysage punk oi français, la première mouture de RAS fut une météorite. Moins de 2 ans d'existence, entre 82 et 84, 11 concerts, mais le groupe a indéniablement laissé une trace. Tout commence en 82 avec un groupe d'amis de la banlieue nord-ouest parisienne, Asnières et Bois-Colombes, à 2 pas de la ville d'émergence des premiers skins français, influencés par des groupes comme Cockney Rejects, Special Duties, Blitz, The Partisans, The Business, Infarayot ou Red Alert, la Oi et le punk de la deuxième génération, ils forment donc RAS fin 82 sur les cendres du groupe punk Virus 77. Rapidement sort un 45 tours, sobrement intitulé Rien à signaler, vendu à l'époque 10 francs avec un badge. L'accueil est bon et le disque part rapidement. À partir de février 1983, les concerts commencent